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0: bonsoir à toutes et bonsoir à tous. On commence cette émission des sardines francophones en écoutant Zao Calavere, et avec cette chanson qui s'appelle « Ancien combattant ». Et puis alors c'est une chanson qui dure 9 minutes, alors je vais la laisser finir comme ça. Elle sera notre bande-son du début d'émission, car ce soir, je reçois Philippe Chauvin, et d'ailleurs, Philippe Chauvin, c'est le choix de Philippe que nous écoutons là. C'est lui qui voulait qu'on passe Zao, et vous connaissez Zao parce que je l'ai déjà passé ici à l'antenne. Et ça m'a fait très plaisir que Philippe Chauvin, mon invité de ce soir, choisisse Zao, parce que c'est toujours un plaisir d'entendre Zao. Alors, je vais donner la parole à Philippe pour qu'il se présente, pour qu'il nous dise qui il est, ce qu'il fait. Philippe, est-ce que tu vas bien? Ça va? Salut, bonsoir.
1: Bonsoir à toutes et bonsoir à tous. Mais merci de m'accueillir sur Radio Orange 94.0.
0: Eh ben, c'est avec plaisir que tu es là, Philippe. Je te dirais que c'est la première fois que je te reçois ici et qu'en fait j'aurais dû te recevoir depuis bien longtemps. Parce que j'ai envie que tu nous dises ce que tu fais, pourquoi tu es là ce soir. Qu'est-ce que tu fais dans la vie, mon Philippe?
1: Das ist eine schöne Frage. Alors, qu'est-ce que je fais dans la vie? Maintenant, aujourd'hui, j'arrive à un certain âge, comme vous pouvez l'entendre dans ma voix, avec ce trémolo qui me déconstruit. Aujourd'hui, on va prendre ce terme, on va dire, je suis un artiste plasticien qui évolue pas très loin de Vienne, à Klosterneuburg, donc juste à côté. Et puis voilà, je travaille avec beaucoup de matières différentes. En fait, ce qui m'intéresse, c'est la matière. C'est elle qui m'apprend à travailler, en fin de compte. C'est elle qui me construit, c'est pas moi qui la transforme réellement, en fin de compte.
0: Très bien. Alors, quand tu parles de ces matières, est-ce que tu peux être plus précis? Quel genre de matière tu utilises? Quel genre de matière tu travailles?
1: Je récupère. Il y a quelques années, j'avais fait une émission pour Arte. J'avais fait 8 modules sur Arte où j'étais le monsieur qui récupérait sur une émission qui s'appelait Global Mag, qui a disparu malheureusement depuis. Et donc, je récupérais des choses sur les trottoirs ou dans les caves et je comment on appelle ça maintenant, c'est très très à la mode. Je retransformais des choses, je leur donnais une seconde vie.
0: Tu recyclais des
1: choses. Voilà, merci, je cherchais le terme. Le recyclage. Et j'ai gardé ça pour mon travail d'artiste. Je récupère du métal, je travaille avec de la soudure, je travaille sur du carton, je travaille sur des plaques offset. Avant, j'étais offsetiste, donc imprimeur, entre autres. Et j'ai récupéré des vieilles plaques offset qui sont que l'on installe avec des UV dans le cadre de l'imprimerie. Et moi, du coup, je les ai détournées. Je fais des insolations avec le soleil dessus. Je projette des objets que après je développe, je retravaille. Voilà. Et puis quand j'ai plus de motivation, d'intérêt pour cette matière, il faut absolument que j'en prenne une autre derrière. Donc voilà. Donc je suis capable de passer, on va dire, pour faire un schématisé, de l'aquarelle à la soudure, quoi.
0: Ok, ah ouais, donc tu touches à tout, en fait, au niveau de l'art pictural, quoi.
1: Il touche à tout.
0: Ouais, tu fais du collage aussi, parce que j'ai vu...
1: Ouais, j'ai fait une série de collages à Vienne qui s'appelle Ganz Wien, en rapport avec la chanson de Falco.
0: Ouais, et je crois d'ailleurs, tu sais que j'ai fait une petite affiche, comme à chaque fois quand je fais des petites affiches pour l'émission, et je crois d'ailleurs que l'affiche que j'ai choisie pour cette émission, donc que j'ai appelée Art de Vivre, parce que souvent quand je reçois des artistes, j'appelle l'émission Art de Vivre, et ben c'est un collage de Ganz Wien, je crois, hein.
1: Ouais,
0: t'as reconnu. Hein.
1: Et je l'ai appelé Amadeus.
0: Et ben oui, bien sûr. What else?
1: Voilà. Pas seulement parce que Falco a fait un Amadeus, mais surtout aussi parce que le personnage d'Amadeus m'intéresse beaucoup.
0: Évidemment. Alors, est-ce que tu pourrais nous dire Quand est-ce que tu es arrivé à Vienne? Quel est ton parcours? Qu'est-ce qui t'a amené dans cette belle contrée danubienne?
1: Je suis arrivé à Vienne en 2018, mais j'étais venu un petit peu avant. Je suis venu parce que mon amie s'appelle Alice Schneider. Donc, quand je l'ai rencontrée à Paris, elle avait un groupe de musique à Paris qui s'appelle Wonderland. Et moi, j'avais une vie un peu déconstruite à l'époque. Je venais d'être veuf. Et donc, j'ai rencontré Alice et j'ai mis toute mon énergie pour eux sur la scène. J'ai fait des lampes. Je fabriquais des lampes. Et puis après, je les manipulais avec une console manuelle. Avec, voilà, j'avais plein de lumière partout, de machines à fumer. Bon. C'était très compliqué pour ce groupe de vivre en France parce que aujourd'hui Paris c'est hyper complexe. Quand tu veux passer, il faut t'aller dans des bars ou des choses comme ça. Et les mecs, c'est des vendeurs de limonade, pas plus. Donc ils te demandent de ramener toi du monde. Donc eux font aucun effort pour ça.
0: Ouais, c'est ça.
1: Donc elle est repartie sur Vienne. Et puis moi, j'ai suivi 2 ans après. Voilà.
0: Ah, donc t'es arrivé à Vienne en 2020 du coup, c'est ça?
1: Non, 2018.
0: Ah, 2018, ok.
1: Mais je venais de temps en temps, je connaissais un peu Alice, donc je venais une fois par an pour les fêtes de Noël, à partir de 2015. Et puis à un moment donné, comme j'habitais en banlieue parisienne, j'en ai eu un peu marre de la banlieue parisienne, j'ai fait mon temps là-bas. J'ai besoin de pas vivre avec des pressions.
0: Je vois, très bien.
1: Et donc je me suis dit, je vais venir à Vienne, voilà.
0: Et du coup, tu vivais où à Paname? Dans quelle banlieue? Tu vivais à Montreuil, c'est ça, hein?
1: Juste à côté, Rosny-sous-Bois. Mais j'ai vécu à Paris pendant... J'ai autant vécu à Paris qu'en banlieue, quoi.
0: En fait, t'es né là-bas, quoi. T'es un vrai Parisien.
1: Je suis un vrai Montreuilois. Quand je vois des gens de Montreuil maintenant qui sont. Montreuil est squatté maintenant par les gens du cinéma.
0: C'est devenu bobo un peu, Montreuil.
1: C'est autre chose que bobo, même. Hein. C'est même bourgeois. C'est des bourgeois nouvelle vague, hein. Faut pas déconner, quoi. Tu vois, ouais. Parce qu'on est tous des bobos, plus ou moins, à un moment donné.
0: Oui, c'est sûr.
1: Donc. J'étais invité dans des soirées où c'était des anciennes usines désaffectées dans lesquelles qui sont devenues des lofts et dans lesquelles moi j'avais travaillé en tant qu'imprimeur où il y avait beaucoup de boîtes aussi où c'était des fonderies d'aluminium. Ouais. C'est une zone industrielle, Montreuil, en fin de compte. Donc c'était assez marrant de remettre les pieds dans des... Donc quand je disais aux propriétaires, mais moi je suis venu ici il y a 40 ans... Mais pas dans les mêmes conditions. Donc le mec était content que je lui raconte un petit peu, le mec ou la femme, était content que je lui raconte un peu ce qu'était sa maison avant, quoi.
0: Et c'était effectivement très industriel, quoi. Dans les années 60-70, c'était là. D'ailleurs, c'était populaire, quoi, Montreuil.
1: Ah bah c'est communiste, là-bas c'est la frontière rouge, hein, faut pas oublier, quoi. Ouais. J'habitais dans la même rue que Jacques Duclos. J'étais à l'école Danton. Montreuil, il faut quand même, c'est assez drôle quand même aujourd'hui, il y a une école qui s'appelle Danton et une station de métro à Robespierre.
0: Ah ouais, quand même.
1: Et voilà, il y a un stade nautique Maurice Torres qui est normal.
0: Il a été maire de Montreuil, je crois.
1: Ouais, il a été maire de Montreuil. Et on était à l'école Danton, on apprenait des chants russes. Pas que, mais je me rappelle, au guide chant, on a pris Okalin, Kakalin, Kamaya, Fazouya, Gadambalin, Kamalin. Et on défilait au mois de juin dans les rues. Pour la fête de l'école, avec un béret, des chaussettes blanches, un short rouge, je ne sais plus. Ouais. Et mon père était... Mon géniteur avait quitté ma mère et il habitait dans une banlieue qui s'appelle Gagny, qui touche le Raincy. Donc c'est... pour ceux qui s'intéressent à la politique, c'est la ville de Raoux.
0: Ah oui, d'accord. Ouais.
1: Voilà, et... Je suis devenu de gauche comme ça parce que mon père était de droite en fin de compte et parce que quand j'allais à Gagny, je m'emmerdais totalement et quand j'étais à Montreuil, il y avait des échanges, il y avait des kermesses, il y avait des trucs comme ça. Voilà, c'était...
0: Et du coup, quand tu étais là-bas, imprimeur, est-ce que tu commençais aussi à faire de l'art ou
1: Non, ça m'a pris en 81, je crois. Ouais, 81, 82, 83, 80, 82. J'étais sur une machine. nettoyer les encriers, c'est des grosses bécanes, quatre couleurs, on est sur des trinquets à 3 mètres de hauteur, un truc comme ça à peu près. On a des chiffons imbibés d'essence, de pétrole, on met pas de gants parce qu'on peut pas travailler avec les gants, on respire des trucs, voilà. Ouais. Mais moi je m'en plains pas, j'ai pas été touché par ça, j'ai de la chance. Et on jette nos, quand on a le chiffon qui est bien plein d'encre et d'essence, on redescend à chaque fois, on le jette dans un tonneau.
0: Ouais.
1: Et le tonneau, je l'ai raté, évidemment, parce que je suis champion du monde. Et y avait des feuilles blanches, on appelle des macules, autour pour pas salir le sol. Et mon chiffon a rebondi, boum, boum, boum, boum. Et j'ai dit, bah, je vais refaire pareil à la maison. Donc j'ai pris des feuilles de papier, j'ai demandé si je pouvais prendre un peu d'encre à mon chef d'atelier. Et j'ai fait du tachisme, en fin de compte. Ma femme de l'époque, ma femme qui était, avait fait l'histoire de l'art. Et donc, du coup, elle me dit, mais tu sais, il y a des... Elle m'a pas dit ça comme ça, mais bon, moi je connaissais vraiment pas, je connaissais Dali, je connaissais Picasso et quelques autres peintres espagnols, mais Velázquez, voilà, mais pas plus.
0: Ouais.
1: Donc bah, j'ai rencontré Pollock, enfin j'ai rencontré dans mon travail, donc j'ai fait du tachisme au départ, et puis après, bon, ça a évolué, voilà.
0: Donc t'as commencé par faire du tachisme, quoi.
1: J'ai commencé par faire du tachisme.
0: Ce que faisait, alors pour les auditrices et les auditeurs, c'était le... La méthode de peinture de Jackson Pollock, c'est ça?
1: Oui, oui, oui. Qui est d'ailleurs le seul, à mon avis, aujourd'hui, qui a le droit à ce terme, parce qu'il est copié. Et... Voilà, je ne veux pas parler de mes compatriotes, de mes compères artistes, mais contemporains, mais bon, il faut sortir un peu les doigts du nez.
0: Ouais.
1: Hein, c'est bien,
0: ouais. C'est bien.
1: C'est bien ça. Hein.
0: C'est bien dit.
1: Tu fais des efforts, dis donc.
0: Tu fais vraiment des efforts.
1: Oh là là, mon Dieu.
0: Et à l'heure de grande écoute.
1: À l'heure de grande écoute. Ouais. Donc, il faut savoir évoluer dans son travail. Bon, moi, ça fait maintenant 20 ans que je fais ça, donc je me dois d'avoir une évolution dans le travail, quoi.
0: Ouais. Et alors, en parlant de ton travail, du coup, juste avant qu'on revienne un petit peu sur Zao, parce que tu m'as dit que tu l'avais rencontré, mais je vais en finir avec ton travail, enfin pour l'instant. Si je suis viennois, par exemple, et que j'écoute cette émission, et que je me dis, ah tiens, il m'a l'air très intéressant ce Philippe Chauvin, où est-ce que je peux avoir accès à ton travail? Est-ce qu'il y a des galeries qui t'exposent? Est-ce que tu as toi-même... Non,
1: je ne travaille pas. C'est pas que je ne travaille pas, c'est que... Je suis trop vieux pour être pour intéresser une galerie. Les galeries en général, elles font la sortie des écoles d'art et puis
0: c'est ça.
1: Elles chopent les gamins parce que bon, ils sortent à 20 piges, 21, 22, 23 piges. Bon, c'est pas péjoratif, gamin. J'en suis encore un, donc ça va.
0: Ouais.
1: Voilà. Et parce que bon, ils travaillent, ce sont des marchands d'art en fin de compte, les galeries. Donc moi, Non, je me débrouille tout seul, je fais des expos tout seul, dans la maison, et puis dans le jardin, et puis parfois j'ai loué des lieux pour deux ou trois jours, et puis voilà.
0: Genre, t'as un site internet qu'on pourrait...
1: Oui, quand même, j'ai un site.
0: Alors voilà. Donc si vous voulez taper Philippe Chauvin, c'est quoi ton site?
1: PhilippeChauvin.com, je répète.
0: Ouais, vas-y, Philippe.
1: C'est ça. En petit, philippechauvin.com.
0: Donc, Philippe, hein, comme Philippe. Hein, bah, alors, je vais quand même l'épeler pour les auditrices et les auditeurs qui ne seraient pas tout à fait francophones. PhilippeChauvin.com. Hein, c'est ça?
1: C'est cela même, tout accroché.
0: Voilà, tout accroché. De toute façon, vous avez sur le site, vous trouverez évidemment sur le site d'Orange.
1: On va tout mettre.
0: Ouais, on mettra tout de toute façon. Et je vois d'ailleurs que.
1: Et je fais des petits. J'en profite pour dire bonjour.
0: Vas-y, n'hésite pas.
1: Ma grand-mère. N'importe quoi. Non, je fais des portes ouvertes. Je participe à des portes ouvertes. Donc le 17 et le 18 octobre.
0: Okay.
1: Qui arrive là.
0: Ça, il faut en parler, c'est
1: voilà.
0: Super.
1: Chez moi, à Klosenobourg. Et voilà, donc j'ai l'atelier, plus deux ou trois pièces où je monte mon travail. Je reçois toujours avec un petit verre. On peut boire un coup.
0: On est toujours bien reçu chez Philippe. Et donc 17-18 octobre, porte ouverte à Klosenobourg, chez toi, dans ton atelier. Parce que ton atelier est à Klosenobourg.
1: Oui, maintenant oui.
0: Avant, tu étais où?
1: Ben, j'avais un atelier pas loin d'ici, là. J'avais un atelier sur la Leopoldgasse, là.
0: D'accord.
1: Pas très loin, pas très cher en plus. Je sais pas si on peut. Tu veux une photo de ça. Pardon. Et sinon, j'ai travaillé. J'ai travaillé, je sais plus. Travaillé beaucoup à la maison aussi. On avait un grand appartement là, avant à Ongargassa et donc voilà. Mais là maintenant j'ai manque de place parce que j'ai beaucoup de choses.
0: Right. Et est-ce que tu vends aussi du coup ton travail?
1: Oui.
0: Ouais, tu vends ton travail et ça c'est pareil, on peut acheter ton travail sur ton site.
1: Mais c'est pas qu'on peut.
0: C'est qu'il faut acheter mon travail. Bien sûr.
1: Voilà, et j'ai pas de prétention financière énorme, c'est-à-dire que je trouve stupide. J'ai pas besoin, voilà, je suis rentier. Je suis retraité. Bref, je peux pas me plaindre aujourd'hui, mais je suis pas pour que l'art soit hors de prix, quoi.
0: Bien sûr.
1: C'est pour ça que j'ai des formats différents. Voilà, on va dire que mes premiers prix, j'ai des trucs à 50€, tout petit, avec je mets même un passe-partout pour que ce soit propre. Voilà, et mes pièces les plus chères, elles sont à 3000€, mais j'ai fait des expos de groupe il y a pas longtemps. Je vois des gens qui mettent des œuvres à 6 ou 7000 balles. C'est utopiste, quoi. Ça marche pour une galerie. Ouais. Les galeries font ces tarifs-là. Et encore. Bon.
0: Ouais.
1: Donc.
0: Et alors, tiens, petite question intéressante pour moi, sociologiquement, quoi. C'est qui achète tes œuvres? Alors, c'est plutôt quel CSP? J'imagine que c'est des gens qui ont un peu de pognon, non?
1: Là, j'ai un réseau maintenant. Ça fait 3 ans qu'on habite à Klosterneuburg. J'ai presque jamais rien vendu. Ah si, j'ai fait des lampes. Ça vient aussi de l'émission sur Arte à l'époque où je faisais des lampes avec des passoires. Je récupérais des passoires chez Emmaüs. Je ne sais plus, ça s'appelle toujours Emmaüs maintenant. C'est l'histoire du. Enfin, chez Emmaüs. Et voilà. Mais je vendais presque rien. Et depuis que je suis à Klosterneuburg, je vends beaucoup plus. Parce que les gens viennent dans la maison, il y a le jardin, j'ai la chance d'avoir un grand jardin, dont je ne suis pas propriétaire. Hein.
0: Oui.
1: Parce que les gens disent, bon, t'as le mec, il habite à Klosterneuburg, mais il ne veut pas vendre ses trucs trop chers, comment il fait?
0: Ouais.
1: Non, je suis locataire et je paye vraiment pas un gros loyer. Et donc, les gens, ils ont des métiers assez différents, mais disons que oui, c'est pas des smicards, pour employer ce terme... affreux, hein. ils ont un
0: certain pouvoir d'achat, on va dire. Voilà.
1: Mais sinon il y a un voisin dans la rue qui m'a acheté 3 ou 4 fois là, et tu sens que bon, s'il a pris des œuvres à 200 ou 250€ plusieurs, tu sens que il n'est pas gêné aux entournures, mais c'est pas non plus il roule pas sur l'or, mais moi, ce qui est intéressant aussi, mis à part d'être récompensé par l'argent, par ton travail, c'est aussi de voir le plaisir qu'ont les gens, de voir le plaisir dans leurs yeux quand ils acquièrent une œuvre, quoi, tu vois.
0: Ouais.
1: Et voilà. Et il m'arrive souvent, très souvent, de refaire des prix. Et puis quand j'ai quelqu'un qui m'en achète un petit peu, 2 ou 3, quand il vient pour la troisième, je mets un kilo de tomates en plus, quoi. Donc, je vais en filer une quatrième, quoi.
0: Je vois bien, je vois très bien, super. Est-ce que tu vas, parce que j'ai vu en fait ton travail, moi je l'ai vu au Troquet.
1: Ah oui, c'est vrai.
0: T'as exposé quelques mois au Troquet, qui est un bar tenu d'ailleurs par un Français dans le 7e, que beaucoup de gens connaissent. Hein. Je pense que les auditrices et les auditeurs des Sardines doivent connaître le Troquet, voilà. Est-ce que tu vas refaire une expo là-bas? Parce que je trouve que dans un bar, c'est une super idée, parce que t'as du passage. Et je trouve que ça, ton travail se prête bien au lieu, quoi.
1: Oui, bah, j'ai fait une série de dessins aussi, parce que j'ai fait beaucoup de dessins. Oui, bah, je vais voir avec le propriétaire qui s'appelle Manu.
0: Qu'on embrasse, hein, s'il nous écoute.
1: Oui, il ne nous écoute pas, parce qu'il était chez moi hier soir et on s'est couché à 4h du matin, donc ça m'étonnerait qu'il écoute. Il doit travailler, je pense. Ouais. Mais si vous voulez le voir, allez le voir au Troquet, sur la Kirchengasse au numéro 18, je crois.
0: Oui, c'est ça.
1: Voilà. Et oui, pourquoi pas. Et non, Alice, ma compagne, qui me pousse en me disant on va voir des galeries, mais non, j'ai pas envie de me ramasser une veste. Parce que d'abord, il faut des séries. Alors, j'avais des séries sur les collages. Et là, je suis en train de travailler sur la rouille, donc j'achète et je récupère des morceaux d'acier et de ferraille que je mets à rouiller dans le jardin. Et après, je les retravaille, je les sèche avec des encres différentes, avec des bombages. Enfin, je suis un chimiste et en fin de compte, j'apprends sur le tard à chaque fois. Donc, j'ai des résultats qui sont assez impressionnants. Enfin, moi qui m'impressionne, en tout cas. Parce que j'ai un côté autodidacte où j'ai pas de barrière, quoi. Et quand on me dit non, mais ça, c'est pas admissible, si tu fais ça avec ça, ça peut pas marcher. Mais si ça peut marcher, ça va marcher. Voilà. Et ça fonctionne, voilà.
0: Et puis d'ailleurs, vous pouvez voir tout ce travail, donc encore une fois, le 17 et 18 octobre à Clusterneuil.
1: Avec plaisir.
0: Voilà.
1: C'est à 20 minutes de. Je suis à 20 minutes 25 maximum d'Heiligenstadt. Et il y a même un bus qui part de Heiligenstadt, un bus deux fois par heure. Donc faut pas le rater, évidemment. Et qui descend devant la maison.
0: Ah ouais.
1: En attendant l'héliport que je suis en train de faire.
0: Bah oui, bien sûr, l'héliport, tout à fait. Bah oui. Pour recevoir le pape, pour recevoir les ministres de la culture des différents pays, enfin bref, pour créer un petit centre d'art contemporain. Quoi.
1: Absolument, absolument.
0: Ouais, bien sûr, qui va faire que Clusterneuburg va devenir le.
1: Ce qu'il est déjà aujourd'hui.
0: Voilà, c'est ça. Le nouveau MoMA. Voilà.
1: Ah,
0: écoute.
1: Ah non, si, parce qu'il y a une. Si, à Clusterneuburg, il y a une.
0: Mais oui, mais il y a une branche du. Il y a l'Albertina moderne.
1: Ouais, c'est ça.
0: Ouais. Ah ouais. T'y es allé d'ailleurs ?
1: Toujours pas. Et pourtant, j'ai des places. J'ai un pass qu'on m'a offert et. Toujours pas.
0: Ah ben ouais. Moi non plus, tu sais. J'ai pas encore fait l'Albertina moderne à Clusterneuburg. Mais tiens, c'est une bonne idée. Tiens.
1: Mais ouais.
0: C'est une bonne idée pour cet automne qui nous arrive, là. Un petit peu plus tôt qu'on l'avait prédit. Tiens, en fait, t'es venu donc avec Zao. Qu'on a écouté hein, en début d'heure, ancien combattant, et tu m'as dit dans un de tes messages que tu l'avais rencontré, Zao. Alors, Zao, ça représente un petit peu le Paris des années 80, quoi, c'est ça ?
1: C'est complètement le Paris des années 80. On pouvait rencontrer. Ça me rappelle Vienne. Alors, dans quel sens ça me rappelle Vienne ? À Vienne, Vienne est tout petit, en fin de compte.
0: Ouais.
1: Et les quartiers centraux, 1er, 2e, 3e, 4e, 5, 7, 8, enfin bon, ouais. Tu rencontres tout le monde.
0: Ah bah ouais.
1: C'est quand même assez. Bon, évidemment, après 23e, 19e, bon, c'est fini. Mais ouais. Et ça me rappelait un peu Paris. Et il était hyper facile de rencontrer des gens, des chanteurs, des acteurs, ou, voilà, à cette époque-là. Mais là, moi, j'avais un resto. Enfin, c'était pas mon resto, mais c'était mon resto. On ne va pas rentrer dans les détails. Et j'avais un groupe, j'avais un binôme de gens africains dont j'ai malheureusement oublié la nationalité. Donc je sais pas s'ils étaient, je pense qu'ils étaient congolais puisqu'ils chantaient en français, qui s'appelaient ils s'étaient appelés les négropolitains.
0: Ok. Les négropolitains.
1: Tu okay. vois. Ouais. Et donc ils passaient de bar en bar, de restaurant en restaurant, de République à Bastille, donc sur la travée de gauche là. Et ils chantaient, ils reprenaient du Babi la Pointe.
0: Ah ouais.
1: Donc moi parfois ils se faisaient jeter de certains cafés. Moi, à chaque fois qu'ils arrivaient, je les annonçais comme un spectacle. Travaillais au chapeau, je leur finis un truc aussi, voilà. Et puis on est devenu un petit peu potes comme ça. Et puis un soir ils sont venus avec Zao, voilà. Qui est resté là, on a bu un coup. Je crois que je leur ai fini un petit truc à manger. Je me rappelle plus. C'est étonnant. Mais en fin de compte, voilà, il y avait Zao. Et oui, tu pouvais rencontrer. J'ai bu des verres 3-4 fois dans un bar à côté de Rachita. Bon voilà, mais c'est normal. On communique pas. On va pas se. C'était.
0: Non, c'est vrai. Moi, à Paris, tu vois, j'ai rencontré Lucchini, avec qui j'ai parlé, mais 5 minutes, quoi, tu vois. Et Sanseverino.
1: Ah oui, c'est lui, Montreuil.
0: Ouais. Ouais.
1: Ah moi, alors oui, je l'ai rencontré plusieurs fois à Montreuil.
0: Mais Sanseverino, moi, je l'ai rencontré dans un bar du 11e.
1: Ouais.
0: Alors, je pourrais plus.
1: Jazz Manouche, non, lui, ouais. Il est vraiment du coin. Là. Il est du cru, lui.
0: Ah ouais, et Sanseverino, ouais, tu sentais que c'était. Puis dans ce bar, tu sentais qu'il avait ses habitudes, quoi.
1: Ouais.
0: Mais un mec cool, comme la musique qu'il fait, finalement. Un petit peu à l'image de sa musique.
1: Ouais.
0: Et quand il était Zao, il était cool, quoi. Parce que je crois qu'il est pas congolais, Zao. Il est.
1: Les Aïrois ?
0: Et les Aïrois, ouais.
1: Il me semble, oui, c'est ça, ça me revient là. Non, non, parce ça. Que. Non, j'ai dit que j'avais
0: un. Congo Zaïre, en fait, ouais, c'est ça.
1: J'avais un doute sur les nationalités,
0: parce que. Bon. Congo Zaïre, donc. Maintenant, c'est le Congo.
1: Et donc, bah voilà, quoi. C'était, donc, c'était une. Je vais pas faire dans le passéisme en disant que c'était une belle époque. Bien sûr, c'était une belle époque, mais c'était une belle époque aussi. Parce que t'as 40 ans de moins. Aujourd'hui, j'en ai. Aujourd'hui, j'en ai. J'ai oublié, j'ai plus de mémoire. Ouais. Et j'en ai un petit. Voilà. Et puis. Mais c'est sa jeunesse qu'on regrette en général. Je déteste les gens qui me disent ah, c'était mieux avant, quand tu vois. Tous ces commentaires sur les réseaux appelés faussement sociaux, parce qu'ils ont absolument rien de social.
0: On est d'accord.
1: C'était mieux avant. T'as des mecs de 30 ans qui disent que c'était mieux avant. Ben, t'entends tellement de conneries sur tout que. Je suis un peu pessimiste d'ailleurs en ce moment là par rapport à tout ça, mais non, c'était pas mieux avant et il suffit de bouger son derrière et d'aller. C'est Floyd. Ouais.
0: Alors ce qu'on écoute derrière, non, tu vois, ça ressemble à Floyd, mais oui, je peux le dire hein, aux auditrices et aux auditeurs, c'est Hindengarten Pharaoh, c'est Popol Vuh. Mais j'ai trouvé que c'était pas mal parce que ça va bien avec notre discussion, Popol Vuh.
1: Oui.
0: Je trouve que. Ouais. Moi, j'ai revu là, il n'y a pas longtemps le film d'Herzog, là, Aguirre.
1: Ou La colère de Dieu.
0: Ouais, exactement, avec Klaus Kinski.
1: Ouais.
0: Et c'est Popol Vuh, en fait, qui fait la musique d'Aguirre. Et en fait, notamment, Popol Vuh, ils ont fait aussi la musique de Fitzcarraldo.
1: Oui, bah,
0: aussi
1: voilà.
0: Herzog avec Klaus Kinski. Et Nosferatu aussi, quoi.
1: Oui, on va garder comme souvenir que l'acteur, non pas le personnage.
0: Non, ne gardons pas en tête le personnage privé, mais l'acteur, on peut le garder en tête quand même, parce que sur Aguirre, notamment, il y a une performance artistique, je parle de l'actorat, hein, qui est quand même assez époustouflante.
1: Mais c'est un malade. Hein.
0: Mais le mec est cinglé, hein, de toute façon. Il l'était aussi, je crois, en privé surtout, d'ailleurs.
1: Oui.
0: Bref, donc ouais. J'aimerais tiens que tu nous dises, parce que en fait, je pense que les gens ils sont curieux de savoir comment un artiste y bosse quoi. C'est comment t'organises tes journées là ? Est-ce que tu pourrais nous faire une petite journée type ? Je sais que ça n'existe pas une journée type, surtout pour un artiste, mais comment voilà une journée où tu bosses, tu vois, sur un truc, comment ça se passe quoi ?
1: Bah, y a des jours où je travaille pas et quand je travaille plusieurs jours d'affilée.
0: Ouais, c'est ça.
1: À fond, quoi. C'est parce que quand tu tiens quelque chose, il faut y aller, quoi.
0: Donc, genre, tu te lèves à 8h du mat, 9h du mat, et puis t'es dessus tout le temps, quoi.
1: Ouais, je suis. Non, pas tout le temps, parce que je travaille très, très vite. Une fois que j'ai
0: l'impulse, quoi.
1: L'impulse, ouais. J'y vais, quoi, tu vois. Et j'y vais très, très rapidement, en fin de compte. Enfin, très rapidement. Ça veut pas dire que je fais mes œuvres rapidement, hein. Mais je les pose, je les reprends après. Il y a toujours un test. J'ai appris ça maintenant. Chaque fois, ça marche à chaque fois. En plus, à chaque fois, je sais que c'est pas qu'il faut pas penser comme ça, mais je fais on va dire que je fais un format A3. En ce moment, je suis en train de faire des encres sur carton. Le carton, je le brûle, je le coupe au cutter, je le ponce. C'est pas du dessin, c'est plus de la peinture. Je fais un meuble en fin de compte presque. Ouais. J'ai les mêmes outils que ça. Parce que les encres rentrent dans le papier, je remets du vernis, je remets des tas de trucs, et presque à chaque fois, tu dis, ah, dans ta tête, il y a une petite voix qui dit, ah, oh, putain, Philippe, ça c'est bon, ça. Mmh. Ça c'est une. Et l'autre épaule, ça c'est le diable qui dit ça, puis là, non, je dis, sors une demi-heure, puis reviens dans l'atelier après. Mmh. Et quand tu reviens, tu dis, oh putain, qu'est-ce que c'est que cette daube. Mmh. Donc c'est pas une daube non plus, mais.
0: Ouais.
1: Voilà. Donc il faut rester très très humble et donc ça, voilà, ça passe comme ça. Puis après, comme j'ai un jardin qui est assez vaste, assez grand, bon, sauf cet été parce que bon, c'était dangereux de sortir dans le jardin en plein après-midi. Oui. Et puis après, je vais vouloir faire une couleur rouge. Je vais prendre le bleu. En cherchant le bleu, je vais prendre un rose, et ainsi de suite. Donc tout s'entremêle. Et du coup, je fais pas du tout ce que j'avais prévu, mais je travaille. Et du coup, c'est pas du tout ce que j'avais prévu.
0: Ouais.
1: En fin de compte. Donc je fais semblant de prévoir pour être contré par moi-même, par mon génie, évidemment.
0: Évidemment, mais voilà. Évidemment. Alors, autre petite question, parce qu'il m'est arrivé de recevoir pas mal d'artistes ici. Est-ce que tu as quelquefois des commandes ? Est-ce que tu effectues des travaux de commandes ?
1: Non, je crois que je peux pas le faire.
0: Ouais.
1: Non. Non, non. Non, mais... Que Mamour soit... J'ai peut-être fait une fois, mais... Non, parce que moi, je suis pas dans le figuratif. Donc après, comme j'ai beaucoup de travail... C'est qu'en allemand, si on dit peinture décorative, c'est très minimisé. Mais je fais un travail qui est en harmonie avec la vie, avec la nature.
0: Voilà. Ouais, bien sûr.
1: Donc non, commande, non, non.
0: Non, mais il y a peut-être quelqu'un en privé, quoi, qui pourrait dire, tiens, je veux une sculpture de vous dans mon jardin, je l'imagine là.
1: Ouais, c'est pas arrivé encore, non.
0: D'accord.
1: Non, non.
0: Donc en fait, c'est surtout. Quand tu travailles, c'est toi, quoi. C'est
1: un besoin. C'est mieux qu'une thérapie. C'est un besoin.
0: Ouais.
1: Quand je travaille pas, je sais que je vais pas bien, en fin de compte.
0: Ouais.
1: Tu vois. Ouais. Travailler, ça évite de penser, quoi. Enfin, de penser. Pas la pensée. Ça évite d'avoir des images un peu sombres. Donc, oui, c'est un palliatif à l'ennui, à la destruction, à plein de choses.
0: Ouais, bien sûr.
1: Comme ça, quoi. Ouais. Mais ouais, d'ailleurs, on parlait de musée, je sais pas si t'es déjà allé au musée, pourtant je le connais, mais à chaque fois je le confonds avec Guggenheim.
0: Guggenheim. Ouais. Et, ou lequel, Bilbao ?
1: Non, bah, non, justement, c'est pas ça, pas du tout. Non, non, à côté de chez moi, Clossé-Rebourg, à Saint-André, juste à...
0: Ah oui, oui, oui. Alors j'ai vu, alors pour être complètement honnête, je suis jamais allé... Ouais. Guggenheim, enfin, truc...
1: Ouais.
0: À chaque fois, ça me... je trouve que leur... Déjà, leur com, elle est super marrante, quoi. Enfin, ça fait très art brut, quoi, comme...
1: Mais c'est de l'art brut à 100%, c'est-à-dire que c'était fait par des... Bowie s'est déplacé là-bas en 70, je crois... Et il y a des photos de lui là-bas. Et ça l'a inspiré pour un de ses albums. Me demande pas lequel, je sais plus. J'ai aucune mémoire. Alors, j'ai en anglais, c'est encore pire. Et donc, ce sont des gens qui étaient. On appelait ça des malades psychiatriques.
0: Ouais.
1: Et quand tu vois leurs dessins, ouais, tu t'écrases, quoi. Tu dis, bon, ils ont tout compris, quoi.
0: Ouais.
1: Ça met une claque à chaque fois. C'est les dessins. Après, l'art brut, par lui-même, les meubles, enfin, c'est autre chose. Mais bon, moi je conseille d'aller voir ça. C'est aux portes de Vienne, c'est vraiment super.
0: Alors, bah, écoute, ouais, carrément. Alors, et à chaque fois, en tout cas, que moi je vois le dépliant, ça me donne envie. Et je sais pas, je suis pas allé encore parce que justement. Quand tu es à Vienne, tu dis, ouais, ça fait loin, mais en fait, non, c'est très facile d'accès, quoi. Dans une après-midi, dans un week-end, tu fais ça, à mon avis.
1: Ah, ça, c'est le piège quand on est citadin.
0: Ouais, c'est ça, en fait.
1: C'est compliqué de bouger après.
0: Exactement, tu vois plus ce qui se passe aux alentours. Mais toi, tu parlais, en fait, des gens un petit peu, on va dire, neurodivergents, qui sont super doués en peinture. Tu vois, c'est la même chose dans l'écriture. Là, je bosse avec une association qui s'appelle LOC. Et j'organise des Schreibwerkstatt avec des, tu vois, avec des gens qui sont soit schizophrènes, soit maniaco-dépressifs. Et en fait, ils écrivent des textes, mais qui sont d'une, enfin c'est incroyable, quoi. Il y a un truc, enfin c'est presque, t'as l'impression de lire du Artaud, quoi.
1: Ouais, mais c'est quoi, c'est l'écriture automatique, non?
0: Alors pas, tu vois, on leur donne des thèmes et tu vois, ils travaillent dessus, quoi. Et il y a des trucs qui sont hallucinants, quoi.
1: Alors, oui, c'est ça. Quand tu dis Artaud, on peut comprendre pourquoi aussi. Parce que
0: un petit peu. Voilà, Artaud, ou d'ailleurs même Nietzsche, tu vois, qui a fini aussi en hôpital psychiatrique, quoi. Bah, Artaud aussi, il était.
1: Ou Bukowski,
0: pour d'autres raisons. Pour d'autres raisons. Mais effectivement, il y a un truc d'une instinctivité. Enfin, ouais, c'est super instinctif. Et je trouve ça assez. Enfin, ce qui m'intéresse beaucoup dans l'art aussi, moi, c'est ce côté instinctif. Et c'est ce que je vois un peu dans ton boulot, quoi. J'ai l'impression qu'il y a un truc. Tu travailles de manière très instinctive, non ?
1: Ah ouais, totalement, totalement. Ouais. Non, on n'a pas répété, hein, en plus, c'est vrai. Hein. Ouais. Parce que tu arrives à la bourre, en plus, on n'aurait pas eu le temps. Mais
0: ouais, comme d'hab, tu sais, moi, j'arrive toujours à ric-rac hein, pour faire les émissions.
1: Ouais, non, c'est instinctif, bien sûr que c'est instinctif. Non, non, c'est instinctif, puisque la matière, elle est. Comment dire ? À chaque fois, je dois expliquer mon travail. Là, quand je fais les portes ouvertes, heureusement qu'Alice Schneider m'aide. Parce qu'il faut que je fasse toujours un petit texte.
0: Ben ouais.
1: Et ça me fait.
0: Oui, bien.
1: Ça m'ennuie.
0: Pardon. Ça t'ennuie un peu. Ouais.
1: Ça m'ennuie un petit peu. Ouais, parce que c'est pas du tout mon. Voilà. Et moi, j'ai pas un travail qui je peux comprendre que les gens aient besoin d'un appui, d'explication. Je peux le comprendre, je le conçois, mais bon, quand tu fais un travail avec de la rouille et que tu as souvent un PC, souvent des paysages imaginaires, c'est toujours inspiré par la nature. Qu'est-ce que tu veux que j'explique comment veux-tu que je donne une intention je sais pas quoi, tu vois, c'est si tu fais du figuratif et que tu représentes, même si tu représentes un mec sur une croix, bon, tu vas expliquer pourquoi tu as mis un mec sur une croix. Mais si tu représentes un paysage, alors si, souvent j'ai dit, parce que c'est vrai, j'ai l'impression d'être, quand je crée, d'être dans un train avec des grandes baies vitrées non fumées des années 60. Et dans un train qui roule pas à 300 km/h, et de voir d'avoir la vache presque. Et c'est mon travail, il est comme ça en fin de compte. Il est des images successives qui passent comme un train, comme être dans un train. Voilà.
0: Ouais, c'est pas mal, hein. Je veux dire. Quand le paysage est beau, les voyages dans un train sont c'est quand même fabuleux, ouais.
1: Et quand j'ai pris le TGV, quand je prenais le TGV pour aller dans le Midi, tu traverses une région fabuleuse qui est la Bourgogne.
0: J'ai vécu pas mal à Dijon.
1: Et tu aperçois une charolaise, elle est déjà partie. Tu vois, c'est.
0: T'as même pas le temps de voir toutes les collines du Brionnais, là.
1: Non, non, c'est affreux hein, comme truc. Et encore, moi, je regarde, mais maintenant, dans un train, l'avion, c'est pareil, je vois un hublot. Un hublot, parce que c'est toujours magique. Ouais. J'arrive pas à comprendre qu'on s'habitue à l'avion et.
0: Moi je demande toujours hublot et puis je passe en fait généralement tout le voyage, sauf quand évidemment tu as dépassé les nuages et puis là t'as plus rien à voir. Mais si c'est dégagé, tu passes ton voyage au hublot quoi.
1: Bah oui, parce que c'est toujours autant magique quoi.
0: C'est incroyable, ouais.
1: Et puis il n'y a pas si longtemps que ça quoi. Il n'y a pas si longtemps que ça qu'on voyage. C'est assez nouveau quand même comme moyen de transport.
0: Ah ouais, en tout cas aussi démocratique, ça fait 30 ans quoi.
1: Même trop démocratique.
0: C'est devenu même trop démocratique, ouais.
1: Enfin, non, c'est jamais trop démocratique parce que là c'est un peu. J'ai des propos qui sont un petit peu extrémistes, mais donc disons qu'il faut apprendre à le gérer autrement quoi.
0: Ouais, on peut
1: faire un voyage en avion pour un billet à 30 balles pour aller boire une bière à Ibiza. Ouais, faut arrêter de déconner quoi.
0: On est d'accord, on est bien d'accord. Enfin, il faut un petit peu penser à notre planète.
1: Bah aussi. Oui. Ouais. Enfin, non, même pas, parce que notre planète, elle va s'en remettre. T'as vu ce qu'elle a vécu, la planète ?
0: Ouais, bien sûr.
1: Non, mais c'est l'humanité.
0: C'est à nous.
1: Si on veut que, les générations qui suivent puissent profiter de cette merveilleuse planète, il faut arrêter de déconner. La nature, non. La nature, elle s'en fout. L'air glaciaire, le machin.
0: Elle saura survivre. Mais effectivement, nos générations futures, il faut quand même les. Enfin, ouais. Mais tu sais, mais on a encore beaucoup de boulot à faire hein, quand on voit l'été qu'on a passé là.
1: Bah, moi je suis assez pessimiste maintenant parce que d'être optimiste, c'est. Je préfère être pessimiste parce que du coup, ça me permet peut-être de chercher des solutions. Mais c'est ma vision. Hein. Et quand tu es optimiste, bah, tu dis oh non, ça va aller.
0: Donc, bah, non, là, il faudrait chercher des solutions. Il est temps, là, puis qu'elles soient mises en œuvre. Mais apparemment, nos politiciens ont d'autres
1: bon, de toute façon, on va tous
0: préoccupations.
1: On va tous se faire buter par l'IA, donc de toute façon...
0: Non, ah oui, tiens, d'ailleurs, en parlant d'IA, non, mais c'est pas mal que tu ouvres ce débat, parce que est-ce que, à ton avis, par rapport au boulot que tu fais, toi, l'IA ne pourra jamais te remplacer, on est d'accord?
1: Moi, je suis pas sûr. Hein.
0: Ah bah, alors...
1: L'IA d'aujourd'hui, non. Ouais. Mais celle de demain, oui.
0: Tu crois qu'elle aura aussi cette capacité, puisque tu travailles beaucoup avec l'instinct, elle aura cette capacité instinctivement présenter quelque chose.
1: Il suffira que tu lui présentes une image, n'importe laquelle, et que tu dises « fais-en ce que tu veux », je sais pas, enfin... Non, évidemment, il n'y aura pas la poésie, il n'y aura pas la sensibilité, je pense que ça va rester totalement humain, mais... j'ai un doute quand même. Hein.
0: Alors, je suis assez d'accord avec toi. Après, ce qui est étonnant avec cette fameuse IA, c'est que déjà sur les textes, maintenant, si tu lui dis écris-moi un poème dans le style d'Artaud, par exemple, elle va te sortir un truc qui n'a absolument rien à voir, évidemment, avec Artaud, mais ça s'en rapproche. Et quelqu'un qui connaît pas vraiment en fait, l'œuvre d'Artaud pourrait tomber dans le piège.
1: Ouais, c'est pour ça qu'il faut arrêter de nourrir cette machine, parce qu'en fin de compte, moi, je m'en sers pas. Alors, on s'en sert parce que maintenant, tu cherches un renseignement sur ton téléphone. Et maintenant, c'est proposé par l'IA, on va dire. Ouais. Moi, j'ai fait partie d'une génération où j'ai appris, j'ai fait mes débuts sur la géographie, sur l'histoire avec une revue qui s'appelait Tout l'univers.
0: Ouais, bien sûr.
1: Bon, ça peut-être parler à tout le monde. Ah, ensuite, après. Il y a eu les encyclopédies universalis. Et puis on est passé à Wikipédia, enfin bon, à peu près quoi. Et puis maintenant on est passé à l'IA, en fin de compte. Donc il n'y a plus de recherche. Et moi je ne fais pas confiance. J'évite d'ouvrir. Mais bon, le problème c'est que maintenant, chaque fois que tu vas poser une question, tu vas avoir 6 réponses. Sur 6 réponses, tu en as 5 qui sont faites par l'IA quoi.
0: Ouais.
1: Tu vois? Donc je trouve ça assez, alarmant. Voilà. Après, un humoriste qui est sur Quotidien, l'émission Quotidien, là, tu sais, sur Yann Barthès.
0: Ouais.
1: Vivement qu'on crève. D'ailleurs, à ce propos, tu vas me pouvoir mettre la prochaine chanson.
0: Tu sais, en fait, c'est
1: trop long.
0: En fait, on va se quitter avec ça parce que je m'étais dit, tiens, on mettra sur la fin supplique pour être enterré à la plage de Sète parce que c'est une chanson qui te tient à cœur. Alors,
1: je la trouve. Quel humour, elle est beau en fin de compte, quand tu faut l'écouter entre les mots.
0: Mais d'ailleurs, on la mettra en entier parce qu'on va se quitter, là-dessus. On a encore un petit peu de temps, on a encore quelques minutes pour en parler, pour parler, et puis on mettra à la fin parce qu'on n'a pas mis beaucoup de musique sur cette émission.
1: C'est vrai.
0: On a beaucoup parlé, ce qui était très bien d'ailleurs. Parce que souvent, à chaque fois avec les invités. Sur les sardines, ils me disent au bout des 55 minutes d'émission, parce qu'en fait l'émission elle dure 55 minutes, ils me disent « Ah mais en fait c'est passé super vite ». C'est pour ça que souvent je les réinvite. D'ailleurs évidemment Philippe, t'es le bienvenu et tu le sais, pour même parler... Peut-être qu'un jour je vais faire une émission sur le Paris des années 80, vu que t'as bien connu et que t'étais assez actif dans le Paris des années 80.
1: Oui, un petit peu quand même.
0: Ça, tu pourrais être une lanterne qui nous.
1: Oui, il fait partie des gens qui sont allés au Palace presque après l'ouverture, presque après.
0: T'as croisé Jean-Michel Ribes, quoi, on va dire.
1: Tu peux pas savoir qui on a croisé. Il y avait tellement de monde que de toute façon, t'avais même pas le temps de. Non, le seul truc dont je me rappelle qui m'a fait. J'y suis allé une fois avec. Je travaillais rue de Bussy, donc c'est dans le Saint-Germain-des-Prés, dans une boîte de reproduction. Et puis il y avait l'Alcazar, rue Mazarine, qui existait encore. Et puis j'étais devenu pote avec les danseurs et danseuses de l'Alcazar. Et puis un jour, ils m'ont dit un soir, on va au palace et tout. Et c'était un gros soir, une grosse soirée. Il y avait 300 personnes qui attendaient devant. Et la physio dont je voulais le nom qui était là, tout le truc. Et moi, j'étais sapé comme un. J'étais en jean, rien de spécial, quoi, tu vois. Comme aujourd'hui, quoi. Et Elle a fait comme ça, parce qu'elle a reconnu les gens d'Alcazar, donc on a fondu la foule. Et je bavais, je rigolais, j'avais une sorte de bandaison, comme disait Brassens, parce que les gens qui attendaient me toisaient. Lui, il rentre, comme les sapés, là, tu vois, pas rasé, pas rien, enfin bon. Un peu à la Gainsbourg, d'ailleurs, presque. Ouais. J'étais, oui, je pense que j'étais sapé comme Gainsbourg à l'époque, avec la même gueule, et... moi, je les buvais aussi pas mal des Ricards.
0: Ouais. Toi aussi, tu faisais pas mal le 102.
1: Ouais, c'est un minimum, hein.
0: Ouais, un minimum, ouais, d'accord. Tiens, ça me rappelle quelqu'un aussi. Ça.
1: Mais avec modération, hein, évidemment.
0: Avec modération, toujours, et puis, évidemment.
1: Et puis aller voter, hein, surtout.
0: Il faudrait bien y aller en 2027. Et alors, Brassens, parce qu'on va, se quitter avec Brassens, c'est un type qui t'a toujours accompagné. Tiens, quand tu peins, t'écoutes de la musique?
1: Non, jamais.
0: Non,
1: sinon ça me... Ouais. Jamais.
0: Parce que je sais que, tiens, Druillet, par exemple, tu vois, Druillet, les BD, Chalambeau, tout ça, machin, les humanoïdes associés.
1: Oui, oui.
0: Quand il fait ses planches de BD, c'est toujours avec de la musique, quoi.
1: Oui, non, mais...
0: Il a besoin... il foutait du Wagner à fond et c'était... Pam, pam, pam, pam, pam. D'ailleurs, ça, c'est wagnérien, ce qu'il fait, Druillet. Mais toi...
1: J'ai un boulot qui est assez wagnérien sur le métal aussi.
0: Oui, toi aussi, oui.
1: Donc... Tempête et plus. Ouais. J'ai comme voisin un chef d'orchestre qui va devenir qui est déjà une grosse pointure, mais qui va devenir apparemment encore une très très grosse pointure. Et j'ai eu la chance il nous a offert deux places à l'opéra là pour voir. Et j'étais jamais allé à l'opéra, moi, en fin de compte. Et voilà quoi. Donc non, la musique, c'est quand je conduis, j'en écoute pas. Quand je travaille, j'en écoute pas. Voilà, faut que mon attention. Brassens, rapidement, j'avais une vingtaine d'années et j'ai rencontré des gens qui avaient 10 ans de plus que moi. Et c'est à l'époque où je fumais des cigarettes qui n'étaient pas spécialement manufacturées par l'État.
0: Ouais, je vois.
1: Et ces mecs-là, leur plaisir, c'est quand ils avaient pris. On peut parler comme ça ou pas? On peut parler de cône?
0: Oui.
1: Bon, frappe à la porte. Le plaisir, c'était d'écouter Brassens et d'analyser ses paroles.
0: Eh oui, bien sûr.
1: Voilà. Et c'est vrai que Supplique pour enterrer à la page de 7, pareil, avant de la comprendre totalement, j'ai vu que je prenne mon dictionnaire pour aller chercher des mots que je ne connaissais pas, quand même.
0: Bien sûr.
1: Des associations qui sont...
0: Quelle langue. Eh bien, on va se quitter là-dessus. Alors, ouais. Philippe, c'était un plaisir de t'avoir ici. Redis-nous, si on veut voir ton travail, c'est donc philippechauvin.com, hein, c'est son site, c'est le site internet de Philippe qui est plasticien.
1: On dit ça comme ça.
0: Oui, c'est ça, qui est plasticien.
1: Ouais, un jour, on m'a dit...
0: Artiste plasticien.
1: Ah oui, un jour, on m'a dit, vous êtes artiste plasticien. Je dis oui. Je dis, mais vous faites... poitrine, les lèvres et tout, je dis non, je suis pas plasticien. Mmh. Non, franchement, je suis tombé sur un.
0: Ah ouais, mais le mec, qui, ouais.
1: Ah, un bon, un vrai.
0: C'est un bon, quoi. Ouais. Là, c'est ceux qui. Ouais, quand. Ouais.
1: Voilà.
0: Quand ils volent en escadrille, ceux-ci sont dangereux. Hein.
1: Voilà. Oui, donc le 17 et le 18 octobre, et sur le site philippechauvin.com. Voilà.
0: 17-18 octobre, porte ouverte de l'atelier de Philippe Chauvin à Clostone-Aurebourg.
1: Avec du à boire,
0: ce qui est quand même très bien, il ne faut pas mourir de soif. Et vous pouvez aller voir évidemment sur son site Philippe Chauvin, hein, tout en minuscule. Et Chauvin, ça s'écrit C-H-A-U-V-I.
1: Oui, comme le chauvinisme.
0: Exactement, comme le chauvinisme. Et c'est...
1: Ça vient de là.
0: De toute façon, vous avez ces informations sur le site de Radio Orange. Voilà, et puis cette émission, je la podcasterai évidemment dans quelques jours. Elle sera broadcastée, donc vous pourrez l'écouter aussi en replay. Et on va donc se quitter.
1: Merci Julien, à toi.
0: Avec plaisir. Ouais,
1: bonne soirée à mesdames et messieurs, les auditeurs.
0: Voilà, bonne soirée à vous, chères auditrices, chers auditeurs. On se quitte avec Georges Brassens. Voilà, 3 minutes de Georges Brassens, alors que la chanson fait 7. Donc allez l'écouter après pour la fin, parce que c'est génial. Merci à vous, chères auditrices, chers auditeurs. Et merci encore à Orange. 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Bonne soirée à toutes et à tous.

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